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0: 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Avec Alexandros Kasselakis au son et Dimitra Kakaounaki à la sélection musicale.

0: Bala, celui du respect de ce sacrifice. Papa Balaké, Nyankini, rest in peace.
1: Amalo, papa, ancien combattant, Torola.
0: De la part d'un petit bâtard de métis, le respect de ce sacrifice. Le respect de ce sacrifice.
2: Pre-Evolution. Εδώ, le président, Mamoto et moi, ο Σμόκι και ο Αμαντού Μπαλακέ.